0: Enfin. Après, ils sont en histoire, c'est pas le problème.
1: C'est bon.